0: São 20 horas e 29 minutos e o change base.
1: Aujourd'hui, on va parler d'amour. Qui peut me définir ce qu'est l'amour?
2: Madame, c'est comme Lika qui est amoureux d'Eli.
0: Aïe, Alcina, Margarida, Cota.